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0: 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Bon, c'est juste, nous commençons avec les actualités présentées par Audrey.
1: Chers auditeurs et auditeurs, bonsoir. Voici la voix de l'Indonésie présente l'actualité avec moi, Audrey. Indonésie et Chili explorent possibilité de coopération dans le secteur de l'exploitation minière verte et des minéraux critiques. L'Indonésie et le Chili étudient la possibilité de renforcer leur coopération dans le secteur de l'exploitation minière verte et des minéraux critiques. Le vice-ministre indonésien des Affaires étrangères, Arif Hawass Ugroseno, a récemment proposé à Santiago au Chili la signature d'un mémorandum d'entente MOU pour un partenariat sur les minéraux verts entre les deux pays. Cette collaboration portera sur les technologies minières respectueuses de l'environnement, les investissements, les projets industriels et le développement des écosystèmes, des batteries et des véhicules électriques. Cette proposition a été présentée lors d'une rencontre avec le ministre chilien des Affaires étrangères, Francisco Pérez Mackenna, à Santiago le 1er octobre. Selon Intranews.com, les deux pays ont également convenu d'optimiser l'accord de partenariat économique global Indonésie-Chili, ICCEPA, notamment dans les secteurs des batteries et des vaccins. L'Indonésie et le Chili sont également ouvertes à la coopération entre les entreprises minières des deux pays, y compris en matière de gestion écologique des déchets issus du traitement des minéraux. Indonésie remporte Coupe FIFA ASEAN. L'Indonésie a remporté son premier titre de Coupe FIFA ASEAN en battant la Thaïlande 4-2 au tir au but en finale au stade Gelora Bung Karno de Jakarta lundi 5 octobre. Les deux équipes avaient fait match nul 2-2 après prolongation. L'Indonésie a ouvert le score de la 80e minute grâce à un coup franc de Dean James, dévié par le joueur thaïlandais Iklas Sonron, avant de finir au fond des filets. La Thaïlande a égalisé 3 minutes plus tard, malgré une infériorité numérique à partir de la 80e minute. La Thaïlande a repris l'avantage à la 110e minute grâce à Peradol Kamrasame. L'Indonésie a égalisé à la 116e minute grâce à Elkan Bagot. Lors de la séance de tir au but, Kevin Dick, Dean James, Elkan Bagot et Shane Patinama ont tout marqué. Cette victoire marque le premier trophée international de l'Indonésie en dehors des Jeux d'Asie du Sud-Est. L'Indonésie renforce la surveillance sanitaire. Le ministère indonésien de la Santé a renforcé la surveillance sanitaire aux points d'entrée internationaux suite au décès d'un laborantin en Russie, probablement des suites d'une pneumonie liée à la peste bubonique. Le chef du Bureau de la communication et de l'information publique du ministère de la Santé, Haji Muhawarman, a déclaré il y a quelque temps à Jakarta que la surveillance poursuit malgré l'absence d'avertissement spécifique de l'Organisation mondiale de la santé, OMS. La surveillance a été renforcée dans plusieurs aéroports et portes internationaux, notamment à Bali. Les agents vérifient les déclarations de santé via le passeport sanitaire Satu Sehat, surveillent les symptômes des passagers et effectuent des évaluations des risques à bord des navires en provenance de l'étranger. Selon Intranews.com, les voyageurs présentant des symptômes tels que fièvre, toux et essoufflement seront immédiatement orientés vers un hôpital de référence pour les maladies influenceuses. Par ailleurs, environ

200 personnes ayant été en contact avec la victime en Russie font toujours l'objet d'un suivi médical. Sur Joy Tard, c'est tout, l'actualité.

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1: Cerita, cette fois, je parle d'une chanson de Dian Pramana Putra. La chanson Kau Seperti Melati, chantée par Dian Pramana Putra, sortie en 1986, parle de sincérité et de sacrifice amoureux. Les paroles de cette chanson décrivent quelqu'un qui a un cœur bon et pur comme une fleur de jasmin blanc poussant parmi des buissons épineux. Même si sa vie était pleine de défis et de souffrances, il a quand même donné sans rien attendre en retour, répandant l'amour et la gentillesse aux autres. Le jasmin est utilisé comme symbole dans cette chanson pour décrire la figure d'un amoureux sincère et plein d'affection. Même si la gentillesse et l'amour qu'il donne ne reçoivent pas toujours de retour, il reste fort et continue de répandre la gentillesse. Cette chanson touche au thème de sacrifice des intéressés et de la sincérité amoureuse. Bon, serviteur, voici la chanson de Dian Pramana Putra, intitulée « Kau Seputih Melati ».

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1: Chers auditeurs, pour le programme Citation du jour, je vous présente des sages paroles de Ikusaka Banu. Ikusaka Banu est un écrivain, dessinateur de bandes dessinées et publicateur indonésien né à Yogyakarta le 7 octobre 1964. Son œuvre singulière met en lumière l'histoire indonésienne, notamment à travers des récits se déroulant dans les Indes néerlandaises et durant la période coloniale. À travers ses nouvelles et ses romans, l'histoire n'est plus manichéenne. Elle explore la dualité du bien et du mal. Parmi ses romans figurent « Semua untuk Hindia »,« Teh » et « Pengkhianat » et « Rasina ». Il a reçu de nombreux prix, dont le prix littéraire Khatulistiwa 2014 pour « Semua untuk Hindia », le prix littéraire de l'Agence de la langue 2019 pour « Teh » et « Pengkhianat » et le prix littéraire Khatulistiwa 2019. Voici les paroles de sagesse de Ikusaka Banu. Un bon dirigeant est celui qui comprend la vie de ses subordonnés. Chers amis, c'est tout. Citation du jour.
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0: Chers auditeurs de la Polynésie où que vous soyez, pour ces informations météorologiques, je vous transmets les prévisions météorologiques pour plusieurs grandes villes d'Indonésie aujourd'hui. L'Agence de météorologie, de climatologie et de géophysique, BMKG, a émis aujourd'hui les mises à jour des informations météorologiques. La formation de zones de ralentissement et de convergence des vents dans plusieurs étendues d'eau indonésiennes augmente le potentiel de formation de nuages et de pluie et de cumulonimbus dans les régions de Sumatra, de Kalimantan, de Papouasie et dans plusieurs zones maritimes environnantes. Le climat des principales villes indonésiennes est très variable. Des orages d'intensité modérée à forte sont possibles à Pekanbaru et Banda Aceh. Pendant ce temps, des pluies légères devraient frapper Medan, Padang, Serang, Pontianak, Tanjung, Selor, Mamuju, Palu, Nabire et Jayawijaya. Pendant ce temps, la plupart des autres villes telles que Jakarta, Bandung, Semarang, Surabaya, Denpasar, Gorontalo, Manado, Kendari, Kupang, Ternate et Merauke sont dominés par un temps nuageux à des nuages épais. Yogyakarta et Makassar devraient être généralement nuageux à ensoleillé. Il est conseillé à plusieurs régions telles que Palangkaraya et Bandar Lampung d'être conscient de la brume ainsi que des conditions atmosphériques brumeuses à Tanjung Pinang, Jambi, Bengkulu, Panglembang, Pangkal Pinang, Mataram, Samarinda, Banjarmasin, Ambon, Sorong et Manokwari. De plus, des vagues de grand hauteur pouvant atteindre 4 mètres pourraient se produire dans l'océan Indien à l'ouest de Sumatra et au sud de Jawa, Nusa Tenggara Ouest, suivi de l'arrêt aux inondations de Omaré pour les communautés côtières de Jawa et de Kalimantan. C'était les informations météorologiques du jour.
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0: Chers auditeurs, après ça, je parle d'une chanson de Glenn Fredly. La chanson « Akhir cerita cinta » de Glenn Fredly est une ballade qui décrit des sentiments de déception et de profonde tristesse dus à la fin d'une relation amoureuse. Cette chanson, sortie pour la première fois en 2022 sur l'album « Selamat Pagi Dunia », est devenue l'une des œuvres emblématiques de Glenn Fredly. Ses paroles expriment la honte et la perte après la fin d'une relation. Le chanteur et auteur-compositeur a partagé comment il a dû faire face à des jours de solitude sans la présence de quelqu'un qui était autrefois très important dans sa vie. Même si son cœur était brisé, il a essayé de survivre et de continuer sa vie malgré la profonde douleur. C'est Ritter, voici Glenn Fredly avec sa chanson intitulée « Akhir cerita cinta ».

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1: C'est du temps. Après ça, nous vous présentons une chanson de Rita Effendi. La chanson intitulée Selamat Jalan Kekasih, chantée par Rita Effendi, est une chanson émouvante et touchante sur la séparation. Cette chanson parle de quelqu'un qui doit abandonner son amant, même s'il a encore de profonds sentiments d'amour. Cette chanson est chantée avec une voix douce et pleine d'âme par Rita Effendi, créant une atmosphère mélancolique. La musique soutient les paroles chargées d'émotions, ce qui en fait une chanson qui évoque souvent des souvenirs ou des sentiments de tristesse chez l'auditeur. Cette étape, voici Rita Effendi avec sa chanson intitulée « Selamat Jalan Kekasih ».

0: 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Alors, qu'est-ce qui rend Benamakia si particulier, connaissant cela de plus près? C'est la résidence de Benamakia est une résidence de la province d'Aceh, officiellement créée en 2003 par la division de la résidence d'Aceh centrale. Sa capitale est Simpang Tiga Redelong. Cette zone a une superficie d'environ 1909 km² et se compose de 10 sous-districts. Sejuta Benamakia avec la résidence d'Aceh Central constitue une partie importante de la zone de production du café arabica de Gayo, l'un des cafés indonésiens le plus réputé sur le marché mondial. Le café Gayo possède un goût distinctif avec un arôme pisang, un niveau d'acidité relativement faible et une saveur complexe. Ces caractéristiques sont indissociables de l'environnement de culture du café. Les conditions climatiques liées au plateau avec la température relativement fraîche influencent également la croissance des plants et le développement des arômes du café. Le processus de croissance de la cerise de café qui se déroule dans ces conditions influence également les caractéristiques aromatiques et gustatives du café. Ce facteur géographique est l'une des caractéristiques uniques du café arabica de Gayo. Sejurita, la qualité et les caractéristiques du café arabica Gayo ont également été reconnus par la certification d'indication géographique. Cette reconnaissance est liée aux caractéristiques du café elle-même liée à la région où il est cultivé. Le café de la région de Gayo a été commercialisé dans divers pays, notamment en Amérique et en Europe. Cette expansion renforce également la position du café Gayo comme l'un des principaux produits de base indonésiens sur le marché international. Pour les habitants de Benamakia, le café joue un rôle important dans les activités économiques, notamment à travers le secteur des plantations et le commerce agricole. La chaîne de production implique également les agriculteurs et les acteurs économiques locaux de la culture à la transformation. Dans ces conditions, les plantations de café sont devenues une partie importante de la vie des habitants et font partie intégrante de l'identité de Benamakia. Sejurta, Benamakia démontre comment les conditions naturelles des hauts plateaux d'Aceh peuvent favoriser la naissance de produits de qualité supérieure reconnus internationalement. Ainsi, si vous avez un jour l'occasion de visiter Aceh, ne manquez pas de découvrir Benamakia et de savourer une tasse de café Gayo provenant de l'une de ses principales zones de production. C'était l'information intéressante d'Indonésie. Merci de l'avoir écouté. À bientôt.
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cerita, cette fois je parle d'une chanson de groupe musical The Groove. La chanson intitulée Satu Mimpiku, chantée par The Groove, parle de sentiments d'amour sincère et profond pour quelqu'un qui, comme tout beaucoup, les paroles décrivent le désir, l'espoir et le désir d'avoir cette personne dans la vie. Cette chanson transmet que la personne qui l'aime est la seule capable de réaliser tous ses souhaits et de faire partie de ses rêves. Bon, c'est juste ça. Voici donc la chanson intitulée Satu Mimpi de The Groove. Bonne écoute.

0: 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C'est Ritok, mettons si vous vous intéressez à apprendre la langue indonésienne, ce programme sera très utile, je crois. C'est Mari Berbahasa Indonesia, parlons indonésien. Ça devient votre bagage pour vous communiquer en langue indonésienne. Bonne écoute.
1: Chers auditeurs et auditeurs, bonsoir. On se retrouve dans l'émission Apprendre l'indonésien, une rubrique qui vous présente des vocabulaires indonésiens et vous guide pour parler indonésien. Cette émission est une collaboration entre Voice of Indonesia, la voix de l'Indonésie, c'est la station de radiodiffusion à l'étranger des Radio République Indonésia, avec l'Agence nationale pour le développement et le renforcement de la langue, de la recherche et de la technologie du ministère indonésien de l'éducation et de la culture. Vous êtes avec moi, Audrey. Le sujet d'aujourd'hui est Pertunjukan Harian. Pertunjukan Harian. Spectacle quotidien. Bonne écoute. Chers auditeurs, ensuite, je vais vous donner un exemple de conversation en indonésien intitulé Pertunjukan Harian. Pertunjukan Harian, spectacle quotidien. Cette conversation a lieu entre Chris, un vlogueur australien, et Widari, une amie de la communauté vlog de Bali, alors qu'il regardait un spectacle de danse kecha à Uluwatu. Widari a dit à Chris que le spectacle était le spectacle quotidien. Bonne écoute.
2: 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Gerakan penarinya sangat energik dan kompak. Padahal mereka menari tanpa iringan musik.
3: Iya, karena itu tari kecak menjadi pertunjukan harian di sini. Setiap hari penontonnya penuh.
2: Apalagi penonton juga disuguhi pemandangan matahari terbenam.
1: Chers auditeurs, après avoir fait écouter la conversation, je vais vous introduire des expressions et des phrases liées au sujet d'aujourd'hui, intitulées Pertunjukan Harian. Pertunjukan Harian, spectacle quotidien. Je vais prononcer doucement et lentement chaque mot, chaque phrase, deux fois, et puis vous pouvez me répéter. Karena itu. Karena itu, c'est pourquoi. Tari kecha. Tari kecha. Danse kecha. Menjadi. Menjadi et pertunjukan, pertunjukan spectacle, harian, harian quotidien, di sini ici. Karena itu, tari keca menjadi pertunjukan harian di sini. Karena itu, tari keca menjadi pertunjukan harian di sini. C'est pourquoi la danse keca est un spectacle quotidien ici. Heboh. Heboh, vivant. Gerakan. Gerakan, mouvement. Penari. Penari, danseur. Énergique. Énergique, énergique. Compact. Compact, unifié. Padahal. Padahal, pourtant. Menari. Menari, danser, iringan musik, accompagnement musical. Setiap hari, tous les jours, au quotidien. Penonton, penonton, spectateur. Apalagi, de plus. Disuguhi, traité. Pemandangan, panorama. Matahari terbenam. Matahari terbenam, coucher de soleil. Chers auditeurs, dans la conversation, vous avez entendu la déclaration ou l'expression karena itu tari kecak menjadi pertunjukan harian di sini. Karena itu tari kecak menjadi pertunjukan harian di sini. En français, c'est pourquoi la danse kecak est un spectacle quotidien ici. Dans cet énoncé, il y a le mot harian, harian, quotidien, qui signifie chaque jour. Le mot harian, harian, quotidien, sert à exprimer la fréquence des activités réalisées chaque jour. Dans cet énoncé, le mot harian, harian, quotidien, est utilisé pour décrire le spectacle de danse kecha qui a lieu tous les jours à Uluwatu. Chargé tard, allez maintenant écouter des exemples d'utilisation d'autres mots qui expriment la fréquence des activités liées aux unités de temps. Mingguan signifie setiap minggu. Mingguan, mingguan, hebdomadaire, signifie setiap minggu. Setiap minggu, chaque semaine. Saya mengikuti kursus bahasa Indonesia mingguan. Saya mengikuti kursus bahasa Indonesia mingguan. Je prends un cours d'indonésien hebdomadaire. Bulanan, bulanan mensuel, signifie setiap bulan. Setiap bulan ou tous les mois. Penari kecak di sini menerima gaji bulanan. Penari kecak di sini menerima gaji bulanan. Ici, les danseurs de kecak reçoivent un salaire mensuel. Sajetar, la danse kecak est l'une des danses traditionnelles balinaises. La danse kecha est généralement jouée par des dizaines de danseurs masculins. Ils se sont assis en cercle, se sont déplacés et ont chanté ensemble. Le son typique entendu est cha-cha-cha. Ce son donne naissance à cette danse appelée la danse kecha. La danse kecha reprend le thème des histoires de l'épopée Ramayana. Mon cher Jeter, avant de terminer, apprendre l'indonésien pour comprendre mieux. Écoutons encore une fois la conversation. Bon, écoute.
2: Tari kecak ini heboh ya. 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
1: Chers auditeurs, voilà l'édition d'apprendre l'indonésien pour cette fois. J'espère que cette édition pourra être utile pour vous. Merci de votre attention et d'être fidèle avec nous. Au revoir.
0: Chers auditeurs, maintenant c'est le temps pour mes coupes et cette fois, je vais vous présenter la coupe d'entretien avec le quatrième vice-chancelier de l'Université d'État de Jakarta, Andy Hadianto. Sur quel est le rôle important de radiodiffusion internationale de RRI? Radio République Indonésia, RRI, partenariat de sa station de radiodiffusion étranger, Voice of Indonesia, en tant que média de radiodiffusion publique, joue un rôle stratégique dans la diplomatie culturelle. Quel est le rôle crucial des émissions internationales de RRI dans la construction d'une image positive de l'Indonésie aux yeux du monde? Le quatrième vice-chancelier de l'Université d'État de Jakarta, Andy Hadianto, a répondu à cette question.
4: Program-program berbahasa asing ini menjadi semacam alat diplomasi kebudayaan.
0: Ce programme en langues étrangères sont une sorte d'outil de diplomatie culturelle visant à présenter l'identité indonésienne, afin de présenter la mission de l'Indonésie au monde extérieur. Dong suara Indonesia la Bolognese en utilisant différentes langues. Je pense que sera une vitrine qui fournira des informations à différentes personnes dans différentes parties du monde sur les progrès, l'expérience de l'Indonésie en matière de tolérance, l'expérience de l'Indonésie en matière d'ouverture, les richesses naturelles et culturelles appartenant à l'Indonésie. Selon le quatrième vice-chancelier de l'Université d'État de Jakarta, le professeur Andi Hadianto, qui est également un ancien animateur de radio, les émissions internationales telles que celles réalisées par RRI Voice of Indonesia ne sont pas seulement un moyen d'information, mais aussi un instrument de diplomatie efficace et pertinent à l'ère moderne. C'est Ritter, après ça, vous allez écouter Magazine Culturel qui vous fera découvrir la culture, les légendes récentes et même les danses traditionnelles d'Indonésie. Bonne écoute. C'est Ritter, cette fois, nous vous présentons l'un des patrimoines culturels immatériels WBTB des Jawa Occidental, à savoir Endok Lewo. Il y a quelque temps, Endok Lewo a été désigné comme patrimoine culturel immatériel WBTB de la province des Jawa Occidental. En désignant Endok Lewo comme patrimoine culturel immatériel, on espère que cela encouragera l'économie et l'attrait touristique culinaire de la région. Endok Lewo est en fait un aliment typique de Garut. Le nom Endok Lewo vient de la langue sundanaise Jawa Occidental. Le mot Endok signifie œuf, la nourriture étant nefé compte comme un œuf. Pendant ce temps, Lewo est le nom du village qui produit cette nourriture, à savoir le village de Lewo, district de Malangbong, résidence de Garut. Endok Lewo également connu sous le nom d'emplot, est à l'origine petit erron de la taille d'un doigt environ. Mais au fil du temps, sa taille est devenue plus grande. Cette collation est composée de farine de manioc mélangée à la noix de coco râpée, des oignons nouveaux et du sel. Cette pâte est ensuite frite jusqu'à ce qu'elle soit cuite. C'est aussi délicieux. Endok Lewo peut être consommé comme collation ou en complément de boulettes de viande. Endok Lewo existe depuis les années 1960. Cette cuisine s'est largement répandue et est célèbre dans de nombreuses régions à l'intérieur et à l'extérieur de la résidence Garut. Habituellement, les touristes qui passent leurs vacances à Garut achètent Endok Lewo en souvenir, car il est pratique à transporter partout et également durable. Cette collation peut être achetée dans les boutiques de souvenirs de la résidence Garut avec des saveurs originales et épicées. C'est Zurita, c'était le magazine Culture Pocsoso avec comme titre Endok Lewo. Demain, nous retrouvons avec un sujet plus intéressant encore. À bientôt!

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1: Cedrita, après ça, nous vous présentons une chanson régionale de Riau. La chanson intitulée Soleram ou Suliram est originaire de la région de Riau en Indonésie. C'est une chanson traditionnelle malaise très populaire. Elle est souvent chantée comme berceuse, notamment pour les enfants. La chanson Soleram a des paroles simples et répétitives aux nuances douces et affectueuses. Cette chanson raconte l'histoire de l'amour d'un parent pour son enfant. Les paroles contiennent de doux conseils et des prières pour que l'enfant grandisse et devienne une bonne personne. La chanson contient également un message « Ne soyez pas arrogant et soyez un enfant aimé des autres ». Cette chanson décrit également la beauté et la douceur de la culture malaise. Le style de la langue est poétique et le rythme est calme, reflétant la paix et la chaleur de la famille. Bon, c'est du top, voici la chanson de Riau intitulée Soleram.

0: Ces retards, il est temps pour moi de terminer cette émission d'une heure d'aujourd'hui. Je vous remercie pour votre fidélité et n'oubliez pas de nous écrire à notre courriel voilisteners@gmail.com. Donc, je vous souhaite bonne journée, bonne soirée et à bientôt.
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